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0: Chers auditeurs de Radio 4910, bientôt Radio Bleu-Clair, Anne-Elisabeth Neve au micro. Bécotie depuis ma naissance, c'est-à-dire habitante du charmant village de Bécot, j'ai à cœur de vous faire découvrir des voix et des visages qui rendent plus belle la vie. J'ai choisi de vous présenter des habitants de l'ancienne commune de Larrey, habitants ou actifs dans l'ancienne commune de Larrey, l'une des trois communes désormais regroupées dans la commune de Theux. Vous m'accompagnez dans mes découvertes des pépites rédoises ? Soyez les bienvenus. Bonjour Dorothée.
1: Bonjour.
0: Alors Dorothée, vous avez ouvert le restaurant Au Coucou le 4 avril dernier. Et votre expérience à vous, donc vous disiez dans un hôtel avant ça, et vous avez encore eu d'autres expériences avant cet hôtel ?
1: Dans l'Oreca, oui, on a tenu une brasserie pendant 3 ans.
0: Oui.
1: Et non, sinon de l'Oreca, c'est tout. Donc j'ai quand même quelques années, hein, donc 8 ans.
0: Oui.
1: Et oui.
0: Mais en cuisine, comme au service les deux. Ah, alors, comment est-ce que vous en êtes arrivé ? Parce que vous faites la cuisine, si j'ai bien compris.
1: Oui, oui, c'est ça. Et à l'hôtel, j'étais manager, donc je ne...
0: Rien à voir avec la cuisine ?
1: Je n'étais pas... Si, j'ai déjà dépanné.
0: Ah oui,
1: je n'étais
0: même.
1: Pas
0: oui.
1: Dans la cuisine.
0: Vous n'étiez pas dans la cuisine, tandis qu'ici, vous êtes des deux côtés.
1: Oui, cuisine, salle, nettoyage, tout.
0: Tout.
1: Partout.
0: C'est ce qu'il faut être polyvalent.
1: Oui, c'était le but, hein,
0: c'était le but.
1: De se débrouiller un peu, au début en tout cas, toute seule.
0: D'accord.
1: Avec les enfants, en famille, quoi, juste nous.
0: Juste vous, oui,
1: voilà.
0: Oui. Et donc, ça veut dire que vous faites la cuisine midi et soir et la salle aussi.
1: Oui, voilà.
0: Ben, c'est chapeau.
1: Après, il y a les étudiants, on a des étudiants le week-end.
0: Ah, oui.
1: Ici, on a pris 3/4 temps pour la plonge et la salle.
0: Ah oui,
1: qui
0: oui.
1: Qui est là aussi, mais principalement le soir, alors, lui.
0: Oui.
1: Sur le midi, oui, toute seule.
0: Waouh, chapeau. Ça va. Oui, quand on était manager dans un hôtel 4 étoiles, on n'est plus à ça.
1: Oui, voilà, on peut gérer ça.
0: On
1: peut gérer Vancouver, pas de soucis.
0: On peut gérer Vancouver.
1: Oui, oui.
0: Et le coup de fusil, précisément, pas d'inquiétude.
1: Non,
0: pas le coup de fusil, le coup de feu. Excusez-moi.
1: Non, parce que généralement, le midi, il fait calme.
0: Ah oui.
1: Donc, non, je ne suis pas du tout en stress.
0: Pas du tout en stress.
1: Non,
0: vous avez l'air absolument zen. C'est extraordinaire, je trouve.
1: Oui, ça ne sert à rien de courir. Je pars du principe que les gens viennent pour se détendre.
0: Oui.
1: Et qu'ils ont le temps, hein. Quand on va au restaurant, c'est qu'on a le temps.
0: Oui.
1: Et ils sont là pour passer un bon moment et se détendre. Donc, si on commence à courir et qu'on est paniqué,
0: ça va pas
1: dégager
0: les aider.
1: Une mauvaise ambiance. Donc, non, pas du
0: tout. Mais non, pas du tout. Fantastique. Et dites-moi, votre spécialité, donc c'est la viande.
1: Oui.
0: Et quel serait le ou les plats que vous aimez particulièrement cuisiner ou qui ont particulièrement du succès? Vous avez évoqué le vol au vent.
1: Le vol au vent, oui, les steaks marchent beaucoup aussi, la côte à l'os.
0: La côte à l'os,
1: oui. Et le burger coucou aussi.
0: Ah, qu'est-ce qu'il y a dans le burger coucou?
1: Alors, il y a du bœuf Holstein, de la salade, des oignons, cornichons, du double cheddar et la sauce coucou.
0: Ah, et la sauce coucou, c'est quoi?
1: Je ne peux pas la dévoiler.
0: Ah, vous ne pouvez pas la dévoiler, d'accord.
1: C'est la secret, je ne peux pas.
0: C'est la recette maison.
1: Mais c'est les plats qui marchent le mieux, oui.
0: Qui marchent le mieux, d'accord. Donc, vous avez de grands surgelateurs ou de grands frigos pour accueillir toute cette viande qu'on aime beaucoup.
1: Oui, on est très équipés.
0: Vous êtes très équipés. Allez, youpi. C'est bien. Est-ce que vous avez déjà des projets?
1: Pas tout de suite. On pensait commencer à faire les pizzas à emporter.
0: Waouh, oui.
1: Oui, mais là, ce sera plutôt vers le mois de juillet ou.
0: Oui, c'est pas dans très longtemps.
1: Oui, puis je pense que quand il fera bon, on fera des barbecues sur la terrasse, des choses comme ça.
0: Waouh.
1: Quand il fera.
0: Oui, parce que pour le moment, on peut pas dire qu'il fasse trop chaud. Hein.
1: Oui, voilà. Et puis alors, on voulait aussi faire des brunchs le dimanche midi.
0: Waouh.
1: Ça, c'est bien.
0: Vous en avez des projets
1: aussi.
0: Oui.
1: Ah,
0: oui, oui.
1: Et voilà. Pour le moment, c'est déjà pas mal. Hein.
0: Oui, il me semble que c'est déjà extraordinaire.
1: Jusqu'au mois d'août, c'est déjà pas mal.
0: Jusqu'au mois d'août, c'est déjà pas mal, en effet. Vous pouvez nous rappeler la manière dont on peut prendre contact avec vous et où on peut trouver les informations sur les horaires, sur la carte, etc.
1: Alors, on a une page Facebook.
0: Une page Facebook.
1: Qui s'appelle donc Le Coucou.
0: Le Coucou.
1: Et alors, si on tape sur Google, dans le moteur de recherche, Le Coucou, on va tomber sur le numéro de téléphone et l'horaire.
0: Le numéro de téléphone et l'horaire. Vous pouvez nous dire en gros les horaires?
1: Alors, l'horaire, c'est le mercredi soir.
0: Oui.
1: Jeudi soir.
0: Oui.
1: Vendredi midi et soir.
0: Oui.
1: Et samedi dimanche, 11h, 22h, 23h, non-stop, quoi.
0: 11h20, 13h non-stop. Waouh,
1: oui.
0: Wow, chapeau. Vous êtes courageuse, c'est fantastique.
1: Merci.
0: Donnez-moi tout de même le numéro de téléphone des fois que les auditeurs auraient.
1: C'est le 0494 494 90 90 43 43 90.
0: C'est un numéro ultra facile à retenir.
1: Oui.
0: Oh, mais c'était bien choisi. Eh bien, Dorothée, mille merci.
1: Merci à vous.
0: Pour votre gentillesse, pour votre accueil. Et puis, bien sûr, tous mes voeux.
1: Merci, c'est gentil.
0: De beaux développements. Au coucou.
1: Merci.
0: À bientôt.
1: Merci. Au revoir.
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4: Bonjour Joël.
5: Bonjour Eric.
4: Alors, quelle maison vas-tu nous faire découvrir aujourd'hui?
5: Eh bien aujourd'hui, effectivement, Franche Histoire poursuit sa série sur les anciennes demeures teutoises et l'on va s'intéresser à nouveau à un édifice situé place du Perron, c'est-à-dire la maison Merlot. Voilà. Alors nous allons une fois encore nous référer aux écrits d'Alex Gonnet, hein, une fois de plus, pour vous faire découvrir cet élément de notre patrimoine architectural du centre ancien de Teux. Ce bâtiment est voisin de la maison du Meunier que nous avions évoqué dans le précédent épisode. Il a été édifié, lui aussi, par un meunier, mais un siècle plus tard. Il s'agit de Lambert Jean de Marteau, qui était le meunier de Spiche. Ouvrons ici une petite parenthèse relative au moulin de Spiche, dont l'histoire est bien différente de celui de Teux. Le moulin banal de Spiche était lui aussi propriété du prince-évêque, mais la fonction était attribuée, à titre héréditaire, au forestier de la Porallée, un curieux territoire, sorte de terre de nul homme, situé entre Larré et Remouchan. Réclamé et contesté par la principauté de Liège et le duché de Luxembourg, puis ultérieurement par la commune de Larré et celle de Remouchan. Ses fonctions de meunier et de forestier resteront l'apanage de la famille de Marteau de l'an 1412 à la fin de l'Ancien Régime. Les deux Marteaux, devenus des personnages importants au fil des siècles, vont s'allier à la plupart des grandes familles teutoises et à la 11e génération, on trouvera ce Lambert Jean, né en 1718, époux de Catherine Françoise de Bonhiver, bourgmestre de Teux en 1756-1757 et 1761-1766. Il confiera la construction de sa maison à l'entrepreneur Laurent Le Chanoine, qui avait déjà réalisé la façade de la maison de Limbourg en chaussée et s'en était inspiré pour édifier d'autres façades. Celle de sa propre maison, située rue Auvémont, celle de Philippe-Joseph de Marteau, rue Chaussée, c'est le bâtiment actuellement occupé par Marie-Ange Lepiès, le salon de pédicure et...
4: Oui, d'accord, je vois, tout à fait, oui, effectivement, rue de la Chaussée, effectivement.
5: Rue de la Chaussée.
4: Je me situe bien, oui, effectivement.
5: Donc voilà, encore une de ces maisons par cet architecte, et la réalisation de celle de Robert de Hancé, rue Auvémont, qui est l'édifice du cercle paroissial.
4: Oui, oui, c'est bon.
5: Voilà, donc toutes ces...
4: Entrée de l'école, oui.
5: Tous ces édifices ont été réalisés par le même architecte, Laurent Le Chanoine. Pardon. Toutes ces façades présentent deux constantes. Une entrée par un porche, avec accès à l'immeuble, par une porte latérale, et les grandes fenêtres surmontées d'un linteau courbe de même allure, avec même clé moulurée verticalement. Admirons cette belle façade en briques, cantonnée par trois chaînes à refends, simulant ainsi un avant-corps ouvert d'une porte cochère en plein cintre, inscrite dans un large panneau rectangulaire en pierre calcaire, posé sur deux colonnettes et présentant au sommet une grande clé à cannelure verticale. La pierre calcaire, posée sur deux colonnettes et présentant au sommet une grande clé à cannelure verticale, la pierre calcaire, je disais, se retrouve dans la large chaussée de l'étage et dans le bandeau sous la corniche. Le toit est ouvert de trois lucarnes, un fronton triangulaire et surmonté de deux cheminées harpées, un jeu de calcaire et de briques. À l'intérieur de la cour, dans le mur d'une annexe ultérieure, a été encastrée une clé de voûte aux armes des deux Marteaux et des deux Bonhiver. Celle-ci est datée de 1712. Il s'agirait d'une pierre qui ornait autrefois la porte de l'ancien moulin de Spiche. Elle y aurait été placée par le père de l'Orange, de Lambert Jean, un Jean-Philippe de Marteau, qui avait également épousé une de Bonhiver. Donc, c'est une histoire de famille.
4: Ouais.
5: De Marteau et de Bonhiver, deux noms ici associés, dont les origines remontent au XVe siècle et qui, à cette époque, figuraient parmi les maîtres des forges du pays de Franchimont. Ces vieilles familles teutoises ont traversé les siècles et aujourd'hui se rappellent à notre souvenir au travers de ces belles demeures, témoins de la prospérité de notre vieille cité franchimontoise. Et c'est des noms, en tout cas pour les Bonhiver, qui se retrouvent encore de nos jours, puisque je pense que c'était l'an dernier, le temps passe vite, mais que j'avais eu l'occasion de discuter et de boire un verre justement au Ravito Banal avec un membre de cette famille de Bonhiver qui est un descendant de ses maîtres des forges de Teux.
4: Okay.
5: On en a retrouvé aussi des deux Bonhiver en Suède. Hein. Ils sont allés sur les fameux
4: Franchimontois
5: de Suède.
4: C'est ça.
5: Donc voilà, donc vous voyez, c'est encore une famille qui existe bel et bien de nos jours. Alors, pour terminer sur cette maison Merlot, eh ben, plus récemment, le rez-de-chaussée fut occupé par le commerce Rouge Couture et ensuite par, on l'a dit tout à l'heure, Aimé Store, donc magasin de vêtements prêt-à-porter féminin.
4: Et avant, c'est l'architecte François Delvaux qui était là aussi.
5: Et donc, voilà. Ben, ouais. Donc, on a, on va dire, je vais dire, l'occupation du bâtiment les 30 dernières années.
4: Ouais.
5: Et qui, donc, Aimé Store, qui occupe toujours cet édifice en 2026. Voilà, donc quand vous passerez devant, ben, jetez un petit coup d'œil et rappelez-vous de ce qu'on a dit aujourd'hui. Voilà ce que nous pouvions dire de cette demeure ancienne de notre charmante place du Perron. Il me reste à vous souhaiter évidemment un agréable moment à l'écoute de Radio 49.10 et on se donne rendez-vous très prochainement pour un nouveau numéro de Franche Histoire.
4: Voilà, voilà. Ben, effectivement, à très prochainement, Joël.
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1: Bonjour, c'est Raphaël, psychothérapeute et médiateur au Centre Luméa. Aujourd'hui, je viens vous parler de la médiation, une méthode de résolution des conflits encore trop peu utilisée du côté francophone et qui pourtant réenchante bien des vies.
2: Réenchanter nos vies, tu peux nous en dire plus ?
1: Mais je ne connais personne qui aime vraiment vivre avec des conflits ou vivre dans des conflits. Ceux qui ont ce mode de fonctionnement semblent peut-être heureux, mais ne le sont pas du tout au fond. N'oubliez pas que qui sème le vent récolte la tempête, et un jour ou l'autre, ceux qui aiment alimenter la zizanie se reprendront le boomerang. Réenchanter des vies, c'est parce que sortir de conflits complexes, c'est très apaisant, et surtout quand on a réussi à limiter les accès ou les excès de colère et de destruction. Ça nous réapprend à gérer des conflits, ce qui est quelque chose de très utile en tant qu'humain. La médiation, c'est vraiment un très bel art professionnel.
2: Mais est-ce que tu peux nous décrire un peu mieux ce qu'est la médiation ?
1: La médiation, c'est une méthode de gestion des différends, qu'ils soient existants ou à venir, qui aide les parties à co-construire le règlement du litige plutôt qu'à devoir digérer ce qu'une tierce partie, comme un magistrat ou un arbitre, décide à votre place. Ce n'est pas le médiateur qui tranche, mais le médiateur qui vous aide à explorer les meilleures solutions pour sortir d'un conflit, et le plus souvent, c'est ça qui est magique, la solution qui est construite entre les parties est meilleure pour les parties, qu'elle intègre plus finement les besoins de chacun. C'est plus confortable de construire son accord que de se le voir imposer par quelqu'un d'autre. La médiation, souvent, en plus on en sort grandi, c'est une démarche innovante, très humaine, qui fait place à toutes nos parties, nos émotions, notre vécu, notre rapport au passé, nos projets, nos impératifs très concrets dans le litige et nos aspirations futures.
2: C'est en effet très intéressant. Et médiateur, c'est un titre ? Ça autorise quoi comme titre, ça, médiateur ?
1: Alors, pour être médiateur, il y a un agrément à disposer. À la suite d'une formation exigeante, universitaire dans mon cas, en droit et en savoir-être dans la gestion des conflits. Cela demande beaucoup de diplomatie, de stratégie, d'écoute, de bien connaître les facettes et les enjeux des conflits. Cela demande aussi d'avoir une excellente culture générale et une connaissance de la société et d'avoir un bon réseau, car aucun conflit ne se ressemble. Et parfois, il faut éclairer une partie de l'accord par un expert externe, comme un fiscaliste, un réviseur ou un ingénieur, car dans beaucoup de conflits, il y a des enjeux très matériels à gérer aussi, comme du patrimoine financier, des parts de société, des modes de gestion d'un défaut de chantier de construction, ou que sais-je encore. Il y a aussi une exigence d'être inscrit et agréé à la commission fédérale auprès du SPF Justice, avec une exigence de formation continue. Être médiateur, c'est un état d'esprit au quotidien, chercher le dialogue, apprendre à regarder l'avenir plutôt que le passé, pour mieux vivre le présent. Ce qui est bon à savoir, c'est qu'en tant que médiateur, l'accord qui se conclut devant nous peut avoir la même force d'exécution que celui d'un magistrat par une simple procédure d'homologation.
2: Est-ce que tu pourrais nous donner 5 exemples de moments où la médiation donne des solutions un peu innovantes alors qu'on n'y attend pas vraiment ?
1: Alors la médiation, d'abord, elle est très appropriée dans les séparations de couple, mais même quand ce n'est pas forcément conflictuel. La médiation, elle aide à lever des tabous et à mettre à plat des vrais besoins dans le respect et la confiance. Dans une séparation, par exemple, on ne peut pas régler tout en une fois. Pour la question de la garde des enfants, quand il y a des déménagements, quand il y a des changements de domicile, c'est parfois très compliqué, surtout avec des enfants en bas âge, de savoir comment les enfants vont réagir. Et bien, en fixant ce qu'on appelle des clauses de rendez-vous dans les accords de médiation, ça permet de se revoir tous les mois, tous les 5 mois, tous les ans, pour faire ajuster les accords, par exemple, aux besoins des enfants. C'est assez magique. Quand des enfants voient leurs parents qui s'entendent et s'accordent, cela apaise vraiment le poids de la séparation et cela évite surtout qu'ils ne soient les intermédiaires dans le conflit, ce qui est le pire à faire pour eux. Alors la médiation, elle est aussi très appropriée quand il y a du patrimoine à répartir, notamment dans des successions compliquées ou alors quand des personnes de leur vivant, ont, ce qu'on appelle des donateurs, ont envie de donner du patrimoine. Parfois, quand on a des biens, on ne peut pas tout couper en 3, en 4, en 5, puisque tout ne peut pas se couper physiquement en petits morceaux. Et puis tout le monde n'est pas intéressé par la même chose. Alors on peut préparer ça en médiation, dans le respect des besoins de chacun, selon ses sensibilités. On appelle ça aussi des pactes de succession. C'est assez récent dans notre droit belge, et d'ailleurs très peu utilisé en Wallonie alors qu'en Flandre, cette technique est utilisée bien plus que chez nous. La médiation est aussi très appropriée au travail. Il y a plein de conflits professionnels qui tournent au vinaigre, vous le savez. Et pourtant, on doit continuer à vivre avec les personnes avec qui on a vécu du conflit. La médiation au travail, ça permet de réapprendre à vivre avec des personnes et surtout de ne pas revenir au travail avec des pieds de plomb. Dans les relations commerciales, la médiation, elle fait du bon travail, surtout quand il y a par exemple des litiges sur des gros dossiers comme dans un bâtiment à construire ou entre un fournisseur et son client, car la médiation, ça permet de résoudre des problèmes commerciaux de façon rapide et à moindre coût. En médiation commerciale, on est très orienté résultat, car pour les parties, un conflit qui n'est pas résolu coûte souvent beaucoup, beaucoup d'argent. Et puis enfin, en cinquième, la médiation, elle est aussi très appropriée dans des litiges avec les autorités. Sans médiation, la réponse des autorités est souvent un peu binaire. Possible, pas possible, réponse avec courrier, point à la ligne. Avec la médiation, on peut évoquer des scénarios, voir ce qui coince, voir comment on peut avancer, comment on peut modifier le projet.
2: Et la médiation, est-ce que ça coûte plus cher ou moins qu'un règlement classique dans litige ?
1: Les médiations, simples, en une ou deux séances de 2 heures, c'est réglé. Et ça coûte beaucoup moins cher que devoir prendre un avocat, citer l'autre par huissier de justice devant un magistrat, plaider, attendre un accord. Tout ça coûte beaucoup plus d'argent. Quand il y a des médiations plus compliquées, elles se font en plusieurs phases, chaque fois d'une heure ou 2 heures, et parfois avec l'aide d'experts ou d'avocats des parties. Pas des avocats qui sont là pour le conflit, mais qui sont au service de la résolution des conflits. Donc ça, c'est parfois un peu plus cher, mais c'est souvent bien moins cher que d'avoir affaire à la justice, d'autant qu'en Belgique, vous connaissez tous que l'arriéré judiciaire, il prend beaucoup de temps. Par exemple, quand un bâtiment, on arrête un chantier parce qu'il y a un litige de la construction, arrêter les coûts de construction d'un bâtiment, ça coûte souvent très très cher.
2: Et alors, au centre Luméa, on peut avoir accès à des services de médiation. Comment ça se passe exactement ?
1: Alors tout d'abord, elle se déroule soit dans les locaux de chez Luméa, parce qu'on a des locaux très calmes et très paisibles, soit en tant que médiateur, j'exerce aussi cet art à Liège, à Namur et à Bruxelles, en français ou en anglais, généralement au plus près des parties. Ça peut même se faire aussi en visioconférence si les exigences l'exigent. Un premier rendez-vous permet de poser le processus et de définir et d'exposer le litige ou le problème à régler. Il y a plusieurs étapes dans la médiation. Environ, quand c'est rapide, les petites médiations se règlent en une ou deux séances. Quand c'est compliqué, on monte parfois jusque 5 ou 10 réunions. Ça dépend de l'ampleur du litige et si les enjeux sont techniquement compliqués. Retenez bien qu'un accord bien construit est bien plus bénéfique sur le long terme qu'un accord bricolé rapidement qui ne tient pas bien la route. Dans tous les cas, chacun repart avec son accord signé sous le bras, et ça, c'est gratifiant de voir les parties apaisées. En plus, comme balance, c'est bien dans ma nature d'exercer cet art.
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0: Diluvienne, c'est Labyrinthe. Et j'ai voulu vous laisser l'intro de ce titre parce que ça résume finalement bien ce qu'est le métal. Hein. Un mélange de morceaux très plein, non, comme ça. Et un mélange de morceaux plutôt violent, oui, on va le dire, hein, violent. Et c'est ça qui plaît aux deux groupes qu'on a rencontrés. C'est le fait de pouvoir se défouler sur scène et de pouvoir donner un maximum d'énergie. Ça s'est passé le 2 juin dernier, un événement un peu commun, donc en effet, une soirée entièrement consacrée à cette musique particulière, le métal, hein, dans l'heure habituellement utilisée par les organisateurs de grandes épreuves automobiles de la région, parmi lesquelles le Spa Rally ou encore Spa Italia, je parle du hall de DG Sport évidemment. À l'affiche de cette première expérience, deux groupes de la scène métal belge, Ursa et Diluvienne. Entre composition originale, univers puissant et émotion à fleur de peau, les musiciens ont fait découvrir au public un style musical souvent méconnu, mais porté par une réelle richesse artistique. Nous avons rencontré Alex, guitariste et chanteur d'Ursa, ainsi que Jonathan Renard, chanteur de Diluvienne et animateur au Centre culturel de Teux, pour évoquer leur musique, leurs influences et leur passion pour le métal. Voilà, on vient d'assister à une première peut-être, à un double concert de métal à Teux, avec en première partie Ursa, et j'ai un des représentants du groupe Ursa. Ton nom c'est comment ?
1: C'est Alex.
0: C'est Alex. Donc tu joues quel instrument dans Ursa ?
1: Je joue la guitare et je chante.
0: Ok. Alors, un petit mot sur Ursa. Vous venez d'où ?
1: On vient du Limbourg, principalement de la Flandre, du sud. Et notre guitariste, il vient du Trinidad, en fait, l'Amérique centrale plutôt. Ouais.
0: Alors, le groupe Ursa, donc, ce sont des compositions originales.
1: Oui, en effet.
0: Et la thématique, c'est quoi ?
1: La thématique, c'est surtout l'expérience humaine, beaucoup d'émotions, des émotions, comme Diluvienne le disait aussi, parfois négatives, qu'on essaye de retravailler dans nos chansons et de cette façon-là, les vivre d'une meilleure façon et de savoir traverser la vie avec une certaine philosophie d'acceptance. Et voilà, toute la rage qu'on ressent ou les mauvais sentiments qui peut-être d'autres personnes pourraient s'exprimer dans leur vie vers d'autres personnes, on choisit de l'exprimer dans notre musique et de travailler ça comme ça.
0: Et on partage ça avec le public aussi. Hein.
1: Voilà, c'est ça. On partage ça avec le public et on espère que le public aussi puisse s'y retrouver et reconnaître soi-même dans la musique. Et de cette façon-là, peut-être mieux traverser la vie avec plus de joie de l'autre côté.
0: Oui, de toute façon, c'est l'alternance de moments très très très très violent, on va dire, avec des moments par contre là très calmes.
1: En effet, oui. Bah, on a tous des goûts musicaux très différents et on écoute vraiment pas que du métal aussi, donc on a vraiment envie de mettre beaucoup d'influence de la musique et de montrer la versatilité qu'on a dans notre goût autant que notre écriture de musique.
0: Oui, parce que musicalement c'est très riche aussi, hein, ça oui.
1: Merci, ça fait bien plaisir.
0: En tout cas, voilà, Ursa, vous avez un album ici, on vous trouve où sinon, sur les réseaux sociaux, peut-être d'autres concerts bientôt.
1: Ouais, on peut nous trouver sur Instagram, Ursa The Band, ou notre site officiel, on a un Linktree sur Facebook, Instagram, vers notre site officiel, et bientôt on jouera principalement aux Pays-Bas et en Allemagne encore le reste de l'année. Donc le prochain show est à Maastricht avec Tesseract en groupe principal, donc vous pouvez nous trouver là.
0: Alors deuxième groupe avec quelqu'un qui n'est certainement pas connu pour les Teutois, c'est Jonathan Renard, donc animateur du Centre culturel de Teux et donc chanteur ici du groupe Diluvienne qu'on a découvert ici. C'est une première à Teux.
2: Oui, c'est toute première et ça fait plaisir franchement de voir un peu de métal dans nos contrées.
0: Comment est-ce qu'on se découvre une passion pour le métal?
2: Moi je me suis un peu découvert tout seul parce que je sais que des fois ça vient de la famille ou des amis et tout. Et moi personnellement, je me promenais à l'époque tard le soir sur la télé et il y avait des chaînes de télévision comme MTV et MCM qui passaient des soirées métal et moi je connaissais pas et j'ai écouté, ça m'a touché, je me suis dit ah j'aime bien ça et j'ai commencé à écouter par Linkin Park, Evanescence, des trucs un peu connus à l'époque et j'ai commencé par là, ouais.
0: Et alors cette voix, comment est-ce qu'on la travaille aussi? C'est aussi extraordinaire, parce qu'a priori, là, on t'entend, c'est pas vraiment la grosse voix que tu donnes sur scène.
2: Non, effectivement, c'est une technique, j'ai pas pris de cours de chant, je me suis entraîné tout seul comme ça, je faisais des cris dans la voiture, dans la douche, pour être un peu cliché, mais c'est venu avec les années, puis je me suis dit, j'ai toujours aimé, à la base, je suis guitariste, mais j'ai toujours apprécié le chant, je crois que c'est la première chose qu'on écoute quand on écoute de la musique en général, et il y a des chanteurs, comme Chester Bennington, le chanteur de Linkin Park, qui quand je l'écoutais, je me disais, waouh, ça m'impressionne, ça me touche, j'adore comme il s'exprime, et j'ai envie de faire pareil, quoi, et voilà, et j'ai essayé, j'aurais pas vous expliquer comment on fait, mais ça a pris des années, c'est pas venu tout seul.
0: C'est comme le chant traditionnel, ça vient on joue avec la colonne d'air, c'est sur la gorge, je sais pas, voilà.
2: Alors, pas du tout sur la gorge, parce que si tu le fais avec la gorge, tu peux le faire, hein, ouais. Mais tu vas vite te blesser, en fait. Donc, c'est pour ça que moi, je peux chanter encore, je pourrais le faire encore une heure de show sans souci. Évidemment, si je chante tous les jours, tout le temps, ça va peut-être un peu. Des fois, on entend aussi que ma voix est un tout petit peu modifiée, mais c'est pas pour ça qu'elle se blesse. Et voilà.
0: Diluvian, des compositions originales ici. Qu'est-ce qu'il compose?
2: Le groupe s'est finalisé, on va dire ça, en 2021. Donc moi, j'ai rejoint le groupe à ce moment-là. Il n'avait pas de chanteur, il cherchait un chanteur. Moi, je compose essentiellement les paroles et un peu les sons ambiants, les synthés qu'il y a au fond qu'on entend pendant nos concerts. Et moi, quand je suis arrivé, ils avaient déjà composé une majeure partie des musiques. Alors tout le monde est un peu à la tâche. Il y a Tom, notre batteur, qui compose beaucoup, qui est un peu notre maître d'orchestre, qui réarrange un peu. Et il y a les deux guitaristes qui aussi composent des riffs, puis on mélange et voilà quoi, la magie s'opère.
0: Où est-ce qu'on peut vous trouver? Il y a un album ici, enfin, plusieurs peut-être. On vous trouve sur le réseau et il y a d'autres concerts prévus bientôt?
2: On a pour l'instant fait deux EP de 5 titres. On peut les retrouver sur toutes les plateformes d'écoute. On peut aussi voir nos clips parce qu'on a filmé plusieurs clips musicaux, dont un qui a été filmé à Spa. On en est très content et très fiers. On peut nous suivre sur tous les réseaux. Il y a Facebook, Instagram, TikTok. Et voilà. Pour l'instant, on n'a pas encore de concert prévu. On est en pleine démarche ici pour la fin de l'année. On espère qu'on va avoir pas mal de dates pour montrer et affirmer notre nouvelle EP.
0: Ok, merci Jonathan.
2: Avec plaisir, Eric.
0: Et voilà, cette première soirée Metal Ateux a démontré qu'il existe une place pour des propositions musicales différentes au cœur de notre région, dans un lieu davantage associé au sport, mécanique qu'aux musiques. Amplifié, Ursa et Diluvian ont offert au public une immersion dans leur univers respectif entre puissance sonore, créativité et expression des émotions. Les deux groupes poursuivent désormais leur parcours sur scène et en studio avec de nouveaux concerts et projets en préparation. Une expérience qui pourrait bien donner des idées aux organisateurs pour de futures éditions, qui sait.

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0: Eric, bonjour à tous, bonjour à toutes.
1: Bonjour.
0: Alors,
1: Gilles.
0: C'est bientôt l'été, le temps des vacances. Peut-être le temps du lâcher prise, pardon. Ouais. Alors pour nous y encourager, je vous propose aujourd'hui quelques extraits musicaux qui pour moi en tout cas ouvrent l'espace, le rêve, ou peut-être un parfum d'aventure. Nous entendons pour ouvrir ma sélection un court prélude de Chopin, interprété par Jan Lisiecki. Une pièce tranquille, peut-être, voyez-vous, le vol du papillon, le cours d'un ruisseau. Alors, Eric, un ruisseau, un papillon, autre chose ?
1: Oui, peut-être.
0: Ah, il faut répondre.
1: Ah, oui.
0: Ah. Alors, un deuxième extrait.

voici pour suivre, n'est-ce pas, un adagio de Schubert qui ouvre un espace presque infini de rêve ou de méditation. C'est le début du deuxième mouvement du 4 étendo de Franz Schubert, un des sommets reconnus de la musique de chambre, ce quartet. La pièce est écrite donc pour 5 instruments, 2 violons, 1 alto et 2 violoncelles plutôt que 2 altos. La présence de 2 violoncelles donne plus de profondeur et de gravité à la musique. Il faut savoir que Schubert achève cette pièce juste 2 mois avant sa mort en 1828. Nous entendons une version live enregistrée au Festival international de musique de chambre de Zagreb en 2008. Susanna Yoko Enkel en est le directeur artistique et le premier violon. Je trouve cette version particulièrement engagée, chaleureuse et romantique.

0: Alors, ça vous emmène dans un rêve ou un voyage? Peut-être un voyage intérieur, je sais pas.
1: Oui, oui, moi j'ai bien le concret, donc je dirais voyage, mais effectivement, oui, rêve, pourquoi pas, rêve de voyage, effectivement.

prenons maintenant un ticket direct pour le paradis. Pourquoi pas, avec le In Paradisum qui conclut le Requiem de Gabriel Fauré. Le texte nous dit donc que les anges te conduisent au paradis. La voix des anges, ce sont ici les voix d'un cœur d'enfant. Et le chemin, ça pourrait être les gouttes scintillantes que sème l'orgue comme de petites étoiles. Nous entendons la version du chœur du King's College de Cambridge sous la direction de David Wilcox.

0: lâcher prise ce genre de musique.
1: Ça c'est clair, et ça me donne envie en fait de réécouter ce Requiem de Fourier, parce que franchement je connaissais pas cette finale.
0: C'est le dernier, donc ouais. C'est le final.
1: Bah, ouais, ouais. Je connaissais pas ce final, ouais. Magique.
0: Tous les autres morceaux ne sont pas aussi directement liés au paradis. Hein.
1: Ouais, non, mais celui-là, franchement, là, c'est que, ouais, je sais pas, c'est sympa.
0: Encore quelques minutes de paradis, quelques secondes.

0: Et nous terminerons avec une musique plus rythmée, promesse de Dorence Chaloupé. 60 Seconds for 60 Candles de Michel Lysaght, plus contemporain, a été composé pour les 60 ans de l'ensemble Musique Nouvelle en 2022. Cet ensemble qui est spécialisé dans l'interprétation des musiques d'aujourd'hui.
1: Ouais.
0: 60 compositeurs et compositrices, il y en avait quelques-unes, avaient été sollicités pour écrire une composition d'environ une minute pour le concert anniversaire. La pièce de Michel Lysaght évoque les musiques répétitives et des rythmes et sonorités d'Amérique latine. Nous entendons donc cet ensemble Musique Nouvelle sous la direction de Jean-Paul Désy.

0: lèvres là, ma petite sélection. Dites-moi, Eric, laquelle de mes musiques vous a emmené le plus loin de notre studio?
1: Bah, je pense que c'est quand même le final du de Fauré.
0: Le paradis zoom. Ah ouais, c'est parti au paradis alors directement.
1: Ouais, c'est ça. Même si le dernier était sympa aussi, effectivement.
0: Dans la foulée, j'espère que l'été à venir vous apporte à tous, à vous aussi, Eric, à toutes, rêves, aventures et découvertes. Et moi, je vous retrouverai en septembre.
1: En septembre, bah, parfait. Ah, c'est noté. Ouais. C'est noté.
0: En septembre.
1: En septembre. Ouais, parfait, bah bon. Donc, bonnes vacances et donc rendez-vous en septembre.

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2: Bonjour Georges.
3: Bonjour Eric. Bonjour Turto. Bonjour Medjian. Après Govio, Marcaccio et Graffo, Diva Joseoui, Di Gio Cote, l'apoticor d'Avolero. 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Il passait pour un homme d'esprit, et à qui volif les têtes, il trouve qu'il est d'une bonne lignée, qu'il médecin n'avait nous créé pour lui, et zvotif ti, qu'il avait studié poser sa petite cour, mais qu'il est guignot la vie pour vous comme ligate. Il pétait les français comme un avocat. Et se brièveté d'urmoy horéhot. Voilà le marchanté, demandez-le-té pour l'inflammation bronchite Qatar et les mauvais rhumes. Vous avez dans chaque paquet de quoi vous en faire quitte. Pour le riche, c'est 10 centimes, pour l'ouvri, c'est 5 cents. 10 centimes le paquet. Juste you dire, dit ça quoi, t'es déjà, qu'on rirait à toplet après ce mois. Car le pauvre Miko avait plus d'un secret sec pour me dire qu'on trace et trace bobo. 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Bonjour à tous. Après Govio, Marcaccio et Graffo, je voudrais vous parler aujourd'hui de Jacques à la tisane, le pharmacien ambulant. Je le revois encore, vagabondant dans tout le quartier, son panier pendu à son bras. Son visage dur, coupé d'une moustache fourchue, ressemblait pour nous à celui d'un croque-mitaine. Il portait un grand tablier bleu devant lui, le même que mettent les armuriers pour travailler. Il usait beaucoup d'éloquence pour vanter les herbes médicinales qu'il récoltait lui-même dans les campagnes environnantes. Il passait pour un homme d'esprit, et à qui voulait l'entendre, il racontait qu'il était d'une bonne lignée, que la médecine n'avait aucun secret pour lui, qu'elle avait suivi des études de pharmacien, mais que la guigne l'avait poursuivi. Il pérorait, usant du français comme un avocat, en clamant continuellement de gauche à droite, voilà le marchanté, demandait-il pour l'inflammation au bronchite catarrhe, le mauvais rhume. Vous avez dans chaque paquet de quoi vous en débarrasser. Pour le riche, c'est 10 centimes, pour l'ouvrier, c'est 5 sens. À l'époque, 10 centimes et 5 sens avaient la même valeur. 10 centimes le paquet. J'ai entendu dire par beaucoup de personnes qu'on le regretta beaucoup après sa mort, car le pauvre homme avait plus d'un tour dans son sac pour guérir un tas de bobos. Il vécut des années Drillpompe, une ruelle de petites rues. Il fut à la base du surnom 22 paquets, désignant un charlatan, car beaucoup de gens ne se fiaient guère à ses herbes médicinales. Voilà, mes dieux, et qu'on histoire des dieux de là. Pour finir cette chronique, une petite fauve. L'audio d'une pormine va voter et dit Tom sont très ouvriers d'El Common en train d'ouvrir. Comme c'est des jarreurs, une affaire ainsi, dit les arlouquis soigneusement. Les prumis fait vos trous, mais au bête trou, hein. Les deuxièmes prédivent si pelle et répliquent les trous. Les troisièmes ramouillent l'affaire. Et ils fissent sous la tôle 50 cm. Quand j'ai demandé ce qu'ils vivent, ben ils m'ont expliqué qu'ils plantivent des fleurs. Mais qu'il s'y qui mettait flux fleurs, à vous les recènes, mais s'il reste mal au tuyau là. Voilà, me promenant dans tout, j'ai rencontré trois ouvriers communaux au travail. La chose étant assez rare, je les observais soigneusement. Le premier creusait un trou, un beau trou. Le deuxième prenait sa pelle, le remplissait de terre. Le troisième arrosait consciencieusement. Quand je leur ai demandé ce qu'ils faisaient, ils m'ont expliqué qu'ils étaient service des plantations, mais que leurs collègues chargés de mettre la fleur étaient malades. Voilà, mes dieux, du venir avec quiz du. Et bonne fiesta à tous les papas.
2: Merci, merci. À bientôt.

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0: Chers auditeurs de Radio 4910, bientôt Radio Bleu-Clair, Anne-Elisabeth Neve au micro. Bécotie depuis ma naissance, c'est-à-dire habitante du charmant village de Béco, j'ai à cœur de vous faire découvrir des voix et des visages qui rendent plus belle la vie. J'ai choisi de vous présenter des habitants de l'ancienne commune de Larrey, habitants ou actifs dans l'ancienne commune de Larrey, l'une des trois communes désormais regroupées dans la commune de Theux. Vous m'accompagnez dans mes découvertes des pépites rédoises ? Soyez les bienvenus. Bonjour Dorothée.
1: Bonjour.
0: Alors Dorothée, vous avez ouvert le restaurant Au Coucou le 4 avril dernier. Quel est le plus beau compliment qu'on puisse vous faire ?
1: Je ne sais pas si c'est un compliment, mais que les gens ont passé un bon moment, je pense. Oui.
0: On a passé un bon moment ?
1: Oui, voilà,
0: c'est ça. Ça, c'est vraiment ce qui vous fait plaisir ?
1: Vraiment, oui, voilà. Et qu'ils reviennent parce qu'ils étaient satisfaits, contents et qu'ils ont eu bon quoi, de leur soirée et qu'ils reviennent. Je crois que c'est ça, oui.
0: Ah ouais, c'est une... oui, ça, c'est très sympathique. Et c'est ça qui vous donne envie de vous lever le matin ?
1: Oui, voilà.
0: Oui ?
1: Oui, oui. Enfin, moi, j'aime le contact avec les gens, donc...
0: Oui.
1: Je suis assez expressive, donc voilà, oui.
0: C'est bien ça.
1: J'aime les choses simples, les gens simples...
0: Sans chichi.
1: Oui, sans chichi, voilà.
0: Voilà, vous êtes content, vous le dites, et ça rend tout le monde content.
1: Oui, oui, voilà.
0: Ok, comment est-ce que vous faites pour concilier votre vie familiale, votre vie professionnelle, votre vie sociale ?
1: Bah, j'ai des grands enfants, hein. Ils sont presque majeurs, et la petite qui va avoir 15 ans.
0: Oui.
1: Et ils ont l'habitude, parce que je suis de l'Eureka, donc ils ont l'habitude que maman fasse 60 heures semaine, et qu'elle rentre tard, donc c'est vraiment pas un souci.
0: C'est vraiment pas un souci.
1: Non,
0: et vous parvenez à garder une petite vie sociale malgré tout ?
1: Déjà être ici, c'est une vie sociale.
0: Oui, ça c'est vrai, bien sûr.
1: C'est déjà
0: oui.
1: Une vie sociale.
0: Oui.
1: Donc oui, après, quand je suis en congé, c'est sûr que j'aime bien...
0: Non, non, je vous en prie, allez-y. Voilà.
2: Une Val de Brune.
1: Oui.
2: Et une Val de Blonde.
1: Blonde ?
2: Si.
1: Ça va ?
2: Oui.
1: Une brunette blonde.
0: Voilà, chers auditeurs, vous entendez la réalité de Dorothée qui répond à ses clients aussi vite qu'ils ont demandé. Elle pensait qu'ils venaient pour un café et maintenant c'est de la bière. Donc nous allons laisser Dorothée un instant servir ses clients et nous reprenons la conversation juste après. Et voici, Dorothée a servi les bières à ses clients. Elle est de retour avec nous. Quels sont les atouts de Larrey, les atouts de ce village ? C'est ce que vous avez dit tout à l'heure, un petit village, le calme, le cadre familial, il est beau ?
1: Oui, c'est ça. Ça me fait... Moi, je viens de la région d'Amoire, près d'Ouffet.
0: Oui.
1: C'est plus ou moins la même chose, quoi.
0: Oui.
1: Donc, c'est vraiment des gens, oui, simples, pas de chichi. Oui, vraiment, c'est ça, des gens simples, accueillants.
0: C'est ça que vous cherchiez ?
1: Oui, c'est vraiment ça, oui.
0: Pour installer votre coucou.
1: Voilà.
0: Voilà.
1: Je n'aurais pas ouvert dans le centre de spa. Non.
0: Ah, c'est pas la même chose,
1: pas
0: d'accord.
1: Du tout.
0: Pas du tout la même chose,
1: non,
0: d'accord.
1: Non.
0: Dites-moi, le coucou qui est là au-dessus du miroir,
1: oui.
0: Vous l'avez trouvé où ? Il a quand même une histoire.
1: Ben, je tombais dessus par hasard, en fait, hein, dans un magasin de décoration. Je me suis dit, ben voilà, c'est bien, quoi. Il sort toutes les heures et il chante, quoi. Oui.
0: Il sort toutes les heures et il chante.
1: Oui, voilà.
0: D'accord, donc il fait partie de la vie avec vos clients.
1: Voilà.
0: Alors, d'accord, très bien. Est-ce que le syndicat d'initiative, dont le bureau se trouve ici à 100 mètres, peut faire quelque chose pour vous aider dans votre job ici ?
1: Pour de la publicité, peut-être, ce serait bien, oui.
0: La publicité, oui. C'est déjà l'article que nous avons fait il y a quelque temps. D'accord. Est-ce que continuer à faire de la publicité,
1: oui, ça
0: vous fait du bien ?
1: Oui.
0: Est-ce que du côté des autres commerçants, vous avez eu des contacts ou vous les avez rencontrés ? Vous avez été leur dire
1: oui,
0: coucou, on est là ?
1: On travaille un peu avec la boulangerie Corta ici.
0: Oui.
1: Sinon, non, j'avoue que non.
0: Vous n'avez pas encore été...
1: On n'a pas encore, non.
0: Ils ne se sont peut-être pas non plus présentés en disant « Nous, on vient de tel endroit ».
1: Voilà.
0: Ça viendra peut-être aussi.
1: Peut-être, oui, voilà.
0: Est-ce que du côté des glaces ?
1: Oui, aussi.
0: Vous avez aussi...
1: Christiane.
0: Avec les glaces de Christiane.
1: Oui, Christiane fait les glaces depuis le début.
0: Oui, oui.
1: Donc oui. Le vidé du vol-au-vent vient de la boulangerie chez Corta.
0: Le vidé du vol-au-vent vient de la boulangerie,
1: oui.
0: D'accord,
1: oui,
0: très
1: oui.
0: Bien. Je ne savais même pas qu'ils en faisaient, voilà, très bien.
1: Ils n'en faisaient pas à la base, mais ils l'ont fait pour nous.
0: Ils l'ont fait pour vous ?
1: Ils l'ont fait pour nous.
0: Ah ben ça c'est chouette ça, c'est super. Et du côté de la commune, vous avez des propositions, des demandes ?
1: On n'a pas encore, non.
0: Non,
1: là
0: pas
1: non
0: encore.
1: Plus, on n'a pas encore réduit.
0: Vous n'avez pas encore eu le temps non plus.
1: On n'a pas encore eu le temps, et voilà, ça fait
0: de réfléchir.
1: Semaines, donc,
0: oui, d'accord. Quel est le message que vous aimeriez faire passer aux habitants de l'arrêt et des environs, puisque c'est votre clientèle a priori?
1: Donc, qui continuent à venir, surtout.
0: Qui continuent à venir, d'accord.
1: De, pour passer un bon moment, et que ceux qui ne sont pas encore venus, ben, viennent.
0: Qui viennent vous découvrir.
1: Qui viennent découvrir, voilà.
0: Qui viennent vous découvrir. Alors, peut-être pour leur faciliter la vie, vous pouvez nous rappeler la manière dont on peut prendre contact avec vous, et où on peut trouver des informations sur les horaires, sur la carte, etc.
1: Alors, on a une page Facebook.
0: Une page Facebook.
1: Qui s'appelle donc Le Coucou.
0: Le Coucou.
1: Et alors, si on tape sur Google, dans le moteur de recherche, Le Coucou, on va tomber sur le numéro de téléphone et l'horaire.
0: Le numéro de téléphone et l'horaire. Vous pouvez nous dire en gros les horaires?
1: Alors, l'horaire, c'est le mercredi soir.
0: Oui.
1: Jeudi soir.
0: Oui.
1: Vendredi midi et soir.
0: Oui.
1: Et samedi dimanche, 11h, 22h, 23h, non-stop, quoi.
0: 11h, 23h, non-stop.
1: Oui, oui.
0: Waouh, chapeau. Vous êtes courageuse, c'est fantastique.
1: Merci.
0: Donnez-moi tout de même le numéro de téléphone, des fois que les auditeurs auraient.
1: 0494 494 90 90 43 43 90.
0: C'est un numéro ultra facile à retenir.
1: Oui.
0: Oh, mais c'était bien choisi. Eh bien, Dorothée, mille merci.
1: Merci à vous.
0: Pour votre gentillesse, pour votre accueil. Et puis, bien sûr, tous mes voeux.
1: Merci, c'est gentil.
0: De beaux développements au coucou.
1: Merci.
0: À bientôt.
1: Merci. Au revoir.
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Le vendredi 26 juin donc, notez bien le rendez-vous à l'office de tourisme et à la galerie Léopold II. 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
1: Bonjour à tous, bienvenue dans À la bibliothèque, votre rendez-vous en collaboration avec le réseau Louvierois de lecture publique et votre radio régionale. Au sommaire de cette émission, Véronique Janzic vous propose aujourd'hui un entretien avec l'auteur Thierry Delvaux. Ensuite, je serai en compagnie de Dogan Van Cranem, coordinateur de l'antenne de la Louvière de Hainaut Senior, pour la présentation d'un ouvrage politique ou géopolitique. Enfin, présentation de deux nouveaux ouvrages jeunesse avec Laurence Lefebvre, responsable de la section jeunesse de la Bibliothèque provinciale et du Centre de littérature jeunesse André Canon. Voilà pour le sommaire, on se retrouve dans quelques minutes avec Véronique Janzic et son invité Thierry Delvaux.
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0: Dans À la bibliothèque, nous recevons aujourd'hui Thierry Delvaux. Bonjour Thierry Delvaux.
1: Bonjour Véronique.
0: Vous êtes l'auteur de plusieurs romans parus aux éditions Poussière de Lune. Oui. Le temps d'un voyage, c'est votre dernier né.
1: Oui.
0: L'histoire, l'actualité, plus largement le réel, sont des sources d'inspiration pour vous ?
1: Tout est source d'inspiration au quotidien. Donc les innés vont naître en fonction de ce que je rencontre, de ce que je vois à la télévision, des gens que je rencontre. Surtout, ce sont les personnages qui m'inspirent énormément. Donc, dans le temps d'un voyage qui n'est pas... Enfin, c'est mon dernier roman, effectivement, dans la succession d'écritures, puisque le dernier roman, c'est plutôt Sur le chemin de Toyano, qui est une réédition sur laquelle j'ai beaucoup retravaillé. Mais le temps d'un voyage, effectivement, c'était à un moment donné, avec le passé du Titanic qui a émergé des flots il y a quelques années, m'a inspiré. Et puis voilà, je me questionne tout le temps.
0: Est-ce que dans votre pratique de vétérinaire, vous puisez aussi une certaine inspiration ? Est-ce que parfois vous croisez des personnes qui peuvent vous inspirer, des personnages ou des situations ?
1: Oui et non. Enfin, c'est-à-dire qu'avec mon recul de vétérinaire, puisque bon, j'ai entamé ma 40e année de pratique, j'ai rencontré pas mal de gens, j'ai discuté avec pas mal de gens et rencontré pas mal de situations. À la fois bon, qui peuvent être gays ou tristes et autres, et tout ça, ça fait partie de la vie, effectivement. Et cette psychologie des gens qui se livrent, à vous, c'est très touchant, ils vous font confiance et ça vous inspire, effectivement, parce que c'est une réalité qui existe et à laquelle vous n'aurez pas forcément pensé et qui peuvent influencer peut-être au niveau de l'écriture ou vous inspirer sur la naissance d'un personnage.
0: C'est vrai que la vie a parfois de l'imagination pour nous. Hein. Vous peignez, vous photographiez, vous écrivez, donc vous avez commencé à écrire tôt, ça a toujours été votre souhait, vous commencez à écrire tôt et sur la machine à écrire de votre père.
1: Oui. Oui, j'avais cette envie. Bon, papa était une figure connue dans la région. Il était médecin généraliste. Il a eu malheureusement, cet accident de vie, cette maladie qui l'a emporté très jeune. Et quand la paralysie s'installe progressivement, on ne sait plus communiquer correctement. Et la machine à écrire était effectivement son moyen de nous transmettre certains petits messages. Donc on découvrait quelques lignes sur une feuille de papier, sur cette machine que j'ai toujours d'ailleurs. Et voilà, bon, il parlait encore, mais difficilement, donc son moyen d'expression, il aimait beaucoup. Il aimait énormément la littérature, il aimait énormément lire, il s'intéressait à tout. Il faut savoir aussi qu'il était très très proche, enfin notre famille était très proche de la famille du grammairien Maurice Grevisse. Et donc, bon, et cette affinité et cet amour pour les belles lettres, la belle écriture, l'orthographe, etc.
0: Qu'est-ce que l'écriture vous apporte de plus ou de très différent, plus que la peinture ou la photo ?
1: C'est-à-dire qu'à un moment donné, l'écriture, c'est une introspection, c'est une quête de sens, une recherche au plus profond de soi, et également, en quelque sorte, une thérapie. Ça permet l'évasion, ça permet d'explorer pas mal de thèmes différents et d'essayer de se situer parmi ces thèmes et dans ce monde. Et moi, ça m'apporte énormément, ça m'épanouit. Évidemment, c'est un passe-temps, entre guillemets, solitaire. Et quand on a envie de famille, c'est parfois un peu compliqué. Mais c'est un besoin, c'est-à-dire que j'écris tous les jours et il n'y a rien à faire. Il faut écrire.
0: Oui. Et où trouvez-vous l'énergie pour votre profession, pour l'écriture ?
1: Pour l'enseignement aussi.
0: Pour l'enseignement, oui.
1: Oui, j'enseigne dans 3 écoles.
0: Ouais. Alors comment on a l'énergie pour ça ? Comment on s'organise ?
1: Comment on s'organise ? Bonne question. En fait, je pensais ce matin, quand on est enfant, il y a l'insouciance de l'enfance. Et au fur et à mesure qu'on avance, on se rend compte, on réalise la réalité de la vie. Et puis à un moment donné, quand on arrive à un certain âge, je ne suis pas vieux, c'est pas ça, mais on se rend compte qu'il y a une certaine urgence. Et donc, l'essentiel, je pense, c'est de faire tout ce qu'on a envie de faire, de transmettre et de vivre au maximum parce qu'on ne sait jamais quand ça peut s'arrêter. C'est un petit peu dans le temps d'un voyage, on en est là, des gens qui vivent des chaos, des aléas dans leur vie et qui à un moment donné se disent mais voilà, qu'est-ce que je vais faire maintenant? Je ferme la porte et je vais voir en face ce qui se passe. Je vais essayer de continuer à vivre, mais pleinement, et de voir ce que la vie peut me réserver. Et c'est, on part à l'aventure comme ça. Plus l'échéance se rapproche, plus il y a cette urgence. Et donc, l'urgence pour moi, elle est créatrice. L'urgence, elle est de transmettre aux autres, notamment dans mes cours. Et le fait, encore une fois, d'écrire, c'est d'explorer toutes les facettes de tout ce qu'il pourrait y avoir, peut-être un peu sur Terre, que ce soit de bien ou de mal, et d'essayer de broder là-dessus afin de pouvoir passer toujours un message sur bon, ben voilà, vous faites ça comme ça, mais bon, pensez qu'il y a ça. Mm-hmm. J'essaie toujours de faire, de conscientiser que ce soit mes élèves ou les lecteurs. Face à des problématiques que l'on rencontre aujourd'hui.
0: Écrire, c'est vivre plusieurs vies.
1: Absolument. Mmh. Absolument.
0: Merci beaucoup Thierry Delvaux d'être des nôtres dans la bibliothèque. On marque une pause et on se retrouve juste après.
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1: Dans À la bibliothèque, nous recevons Thierry Delvaux. Bonjour Thierry Delvaux. Vous Bonjour, êtes l'auteur de plusieurs ouvrages parus aux éditions Poussière de Lune. Est-ce que nous pouvons vous demander quelles sont les lectures qui comptent pour vous? Quel lecteur êtes-vous? Qu'est-ce qu'un bon livre pour vous?
2: Alors, qu'est-ce qu'un bon livre? Je préfère ça parce que, bon, on a parlé un petit peu de mon activité. Vous savez que bon, 24 heures, c'est pas assez. Donc, j'essaye de lire quand je suis en vacances parce qu'entre-temps, c'est compliqué. Alors, qu'est-ce qu'un bon livre? Un bon livre doit avoir une bonne histoire, une bonne intrigue, doit être bien écrit. C'est-à-dire que si dans les premières lignes ou les premières pages, la formulation, le texte n'est pas...

0: a priori, et finalement, c'est un très bon livre. Donc, voilà. Mais je suis assez exigeant, notamment au niveau de la formulation, de l'orthographe, de la syntaxe. Et si ce n'est pas bien ficelé au départ, je m'arrête.
1: Voilà. Quels sont les meilleurs livres alors que vous avez lus? Enfant, adolescent et plus tard,
0: alors,
1: il y a des jalons.
0: Les jalons comme ça, j'étais un fan de Maurice Leblanc, des Arsène Lupin, j'étais un fan de Conan Doyle, les Sherlock Holmes. J'adorais lire Vian, Camus, Sartre, bien entendu, le théâtre de Beckett, celui d'Anouilh. J'ai dévoré le livre de Max Gallo, c'était Bleu, Blanc, Rouge, je pense. Le titre, c'est une épopée fantastique. Mais Max Gallo a une plume extraordinaire. Voilà, j'ai lu, bien entendu, un peu comme tout le monde, Guillaume Musso. J'ai lu un auteur qui me passionne, c'est Peter James, qui est un maître du polar, du thriller. Voilà, enfin, en gros, mes lectures. Quoi.
1: Comment transmettre l'intérêt pour la lecture aux plus jeunes? Est-ce que vous avez quelques conseils à nous donner?
0: Transmettre la lecture aux plus jeunes, c'est au départ, je pense, dans les écoles, leur donner d'abord les bonnes bases, leur faire lire des petites histoires, des petites nouvelles, les attirer aussi vers les bibliothèques, les intéresser au monde du livre, aller en foire du livre, aux rencontres d'auteurs, qu'ils puissent parler avec les auteurs. Parce que bon, en général, quand on voit en foire du livre des gens, on a l'impression d'être un petit peu des extraterrestres, on a peur de nous approcher. Mais finalement, ouvrir l'échange, le dialogue, permet aussi, bon, on a des parents qui viennent avec des enfants, et les enfants qui s'imaginaient pas... Hein, j'ai rencontré un auteur, vous écrivez ça et l'histoire, et puis on commence à leur raconter l'histoire, on voit leurs yeux qui s'écarquillent, et puis de fil en aiguille, on peut les attirer comme ça vers la lecture. Quoi.
1: Merci beaucoup Thierry Delvaux, on marque une pause, on se retrouve juste après.
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3: Dans À la bibliothèque, nous recevons Thierry Delvaux. Alors, Thierry Delvaux, dans ce rendez-vous de la lecture publique, il y a bien une question récurrente, c'est celle des bibliothèques publiques. Quel rapport entreteniez-vous avec elles ou entretenez-vous toujours ?
4: J'entretiens toujours une excellente relation, notamment avec les bibliothèques de l'entité de la Louvière, qui me soutiennent dans ma démarche d'auteur. Et quand on me propose, lors de la sortie d'un livre, de venir le présenter, c'est toujours avec plaisir. Et ça permet de passer un excellent moment à la rencontre du public qui fréquente les bibliothèques. Et voilà, d'avoir des échanges et de pouvoir présenter, de parler un petit peu de son travail d'auteur, c'est toujours très très bien. Et donc ici, on aura bientôt au mois de novembre un salon du livre organisé par les bibliothèques, oui, de la Louvière, le réseau louviérois, oui. J'estime que ça permet, les bibliothèques sont très très importantes pour permettre l'accès à la lecture, parce que c'est vrai, quand on voit le coût des livres, mmh, etc. Moi, j'aime bien le livre papier, c'est vrai qu'on peut avoir des textes maintenant sur internet, mmh, et autres, mais rien qu'avoir ce contact dans les bibliothèques, rencontrer des gens qui sont passionnés par les livres, par les auteurs, et qui peuvent parler et conseiller certaines lectures à certaines personnes. Tiens, qu'aimez-vous lire? Quel est votre genre préféré de découverte de lecture? On peut, ces personnes, ces bibliothécaires, sont les personnes les mieux placées pour pouvoir conseiller au départ de bonnes lectures, mmh, et ainsi de faire découvrir aussi d'autres auteurs. Il n'y a pas que les grands écrivains français ou de langue étrangère. On a de très bons crus parmi nos auteurs belges, donc il faut les découvrir. Mmh.
3: Vous avez évoqué le Salon des auteurs début novembre. Une initiative comme celle-là, elle permet aussi aux auteurs de rencontrer d'autres auteurs, peut-être de sentir peu moins seul dans sa région.
4: Oui, on fait d'excellentes rencontres, et ce qui m'a permis ainsi de me faire des amis. On a un projet que l'on finalise maintenant, qui est la concrétisation d'un roman collectif. Il y a déjà très très longtemps que j'avais envie de lancer l'idée, et finalement on est trois encore dans ce projet. À la manière de Cadavres exquis, on écrit chacun une partie.
3: Et qui sont vos acolytes?
4: Alors, mes acolytes, c'est Jean-Paul Samin, qui est un auteur montois, et Jessica Emmans, qui est une auteure d'origine bruxelloise, qui travaille maintenant à l'Académie Royale. Et on est parti sur une histoire policière, un thriller, mais qui est centré dans la région de Mons, avec la découverte de plein d'endroits. Donc c'est assez riche, assez riche, et on a pris vraiment beaucoup de plaisir à la rédaction.
3: On a hâte de découvrir ce texte. Il y a déjà un titre ?
4: Non, pas vraiment. Donc là, écrire à six mains, c'est parfois compliqué. Et donc, il faut être disponible, il faut pouvoir relire certains... il faut s'accorder, éviter les incohérences, évidemment, dans l'histoire. Mais là, on arrive tout doucement à finaliser le projet.
3: Merci beaucoup Thierry Delvaux d'avoir été des nôtres dans À la bibliothèque.
4: Merci. C'est moi qui vous remercie.
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0: Dans À la bibliothèque, nous retrouvons à présent notre rubrique J'ai lu. Nous sommes en compagnie de Dogan Van Crenem, responsable de l'antenne louviéroise de Eno Senior. Dogan, bonjour.
1: Bonjour David.
0: Tu nous reviens donc avec une nouvelle capsule J'ai lu, donc portant sur Lobbyiste, révélation sur le labyrinthe européen par Daniel Guéguen.
1: Oui David, c'est bien cela.
0: Ta phrase d'introduction m'intrigue. Ne dites pas à ma mère que je fais du lobbying, elle me croit avocat international.
1: Oui, la phrase peut paraître évidemment assez rigolote, mais elle est surtout un bon révélateur. Elle en dit long sur le métier de lobbyiste, membre d'un groupe de pression, d'une association ou autre présent dans ce cas de figure, au sein et ou à côté des institutions européennes et tentant d'influencer les décisions européennes. L'actualité récente a montré évidemment l'importance de ces lobbies sur les décisions prises au niveau européen.
0: Sont-ils nombreux ? Quelle est l'importance du phénomène au niveau européen ?
1: Oui, ils sont relativement nombreux. Le nombre d'équivalents temps plein déclarés était en 2019 de 24 894 personnes. L'organisation non gouvernementale Transparency International estime quant à elle à environ 26 500 le nombre de lobbyistes présents de façon régulière à Bruxelles et à environ 37 300 le nombre de personnes impliquées dans les activités de lobbying au sens large dans la capitale belge. Les lobbies sont partout, ils sont plusieurs milliers, les ONG à l'offensive, les industriels aussi. Les thématiques auxquelles les lobbies tentent de jouer sont nombreux, glyphosate, OMG, énergie, OGM plutôt, énergie, pacte vert, etc.
0: On se croirait dans un roman, si ce n'est un film avec ses feuilletons et ses rebondissements.
1: Oui, ce milieu est vraiment très particulier et peut donner lieu, c'est déjà le cas d'ailleurs, sur certaines chaînes de télévision, à des feuilletons ou des films. Lobbyiste professionnel depuis 47 ans, notamment au niveau du secteur agricole, où c'était sa spécialité, Daniel Guéguen, l'auteur de cet ouvrage, se présente comme un Européen convaincu, mais fâché, de la façon dont l'Union européenne, ce projet visionnaire, s'est transformé en une bureaucratie autoritaire et tatillonne. Il est vraiment un témoin privilégié des évolutions des institutions européennes depuis les années 80 à nos jours. Ce dernier nous montre ainsi, au travers de ses différentes pages, sa longue expérience, comment le métier de lobbyiste opère, les tenants et les aboutissants de ce métier, les espoirs, mais aussi également les déconvenues que cela peut engendrer.
0: On est immergé dans cet univers particulier.
1: Oui, tout à fait, dès les premières pages. C'est un livre redoutable et intéressant, réalisé par un de ses nombreux acteurs de terrain. On est donc plongé directement dans ce livre, comme si nous étions des spectateurs d'événements du passé ou du présent.
0: Un ouvrage que tu recommandes à la lecture, donc.
1: Oui, évidemment. Je redonne d'ailleurs les informations utiles auprès des auditeurs. Daniel Guéguen, lobbyiste, révélation sur le labyrinthe européen aux éditions Antémis 2021, 232 pages.
0: Voilà, donc merci Dogan. Au plaisir de te recevoir prochainement pour une nouvelle capsule J'ai lu de l'antenne de la Louvière de Eno Senior.
1: À bientôt.
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4: À la bibliothèque, c'est votre émission consacrée à la lecture publique en collaboration avec votre radio régionale. Nous sommes en compagnie de Laurence Lefebvre, vous êtes responsable de la section jeunesse de la bibliothèque provinciale Larry Bambel-Demo, mais également du centre de littérature jeunesse André Canon. Laurence, bonjour.
5: Bonjour David.
4: Nous allons tout d'abord présenter un album jeunesse signé Pascal Estellon, Imagier pour compter, c'est aux éditions Les Grandes Personnes. Comme son nom l'indique, il s'agit d'un imagier. Qu'est-ce qui fait sa particularité, son intérêt?
5: Son intérêt, il est double, c'est qu'il est d'abord extrêmement esthétique, graphique, et puis d'autre part, il est très ludique, parce qu'il ne s'agit pas d'aligner X éléments sur une page, de les nommer, de les compter, mais c'est, on pourrait dire, un tout premier cherche-trouve pour les enfants les plus jeunes.
4: Il s'agit chaque fois d'un animal différent de présenter.
5: Oui, un animal présenté sur une double page, ce qui permet de le présenter avec son petit univers. On a évidemment le poisson avec tout ce qu'on peut trouver dans l'eau, on a un oiseau dans les arbres, on a, si je me souviens bien, une poule dans sa basse-cour, voilà. Et donc, à chaque fois, il y a 10 éléments à compter, mais ils n'apparaissent pas tous au premier regard, puisque ce livre, il est aussi conçu avec ce qu'on appelle des flaps, donc des petits volets à soulever pour y découvrir des choses cachées.
4: C'est un livre pour les tout-petits.
5: Oui, un imagier, c'est pour les très-petits. Compter, c'est pour les un tout petit peu moins petits, mais on compte de 1 à 10, donc c'est vraiment les premières bases. Et puis surtout, c'est très très ludique, donc finalement, compter, c'est un peu le prétexte pour s'amuser à trouver des choses cachées.
4: Et l'illustration est tout à fait remarquable.
5: Oui, c'est une très chouette illustration, avec des couleurs franches, des aplats, des formes assez naïves, assez stylisées, mais avec beaucoup de finesse, avec une grande dimension esthétique. Pascal Estellon, c'est vraiment une illustratrice qui compte.
4: On passe à un roman, Ariel Osl, Pax Automata, aux éditions L'École des Loisirs. Donc c'est un roman qui se déroule à l'époque de l'empereur Napoléon III.
5: Oui, donc nous sommes en 1889 et nos héros s'apprêtent à fêter le centenaire de la Révolution, centenaire qui verra entre autres, l'inauguration d'une exposition universelle. Mmh. Et donc on est là à quelques jours de cette inauguration qui va se faire évidemment en grande pompe, avec énormément d'hommes politiques, une parade aérienne. Et c'est là qu'on est déjà dans un genre littéraire particulier, puisque une parade aérienne en 1889, a priori, ça n'est pas possible.
4: Oui, c'est un univers tout à fait particulier qui est présenté, je vous laisse le citer.
5: Alors c'est un univers qu'on appelle steampunk, c'est-à-dire qu'on est dans une forme d'anticipation scientifique qui est ancrée dans les romans du 19e, comme ceux de Jules Verne, de George Wells. Steam, c'est la vapeur, et effectivement, ce sont des romans qui reposent beaucoup sur le progrès scientifique, technique, industriel de l'époque, et donc tout ce qui était usine, utilisation des machines à vapeur et des choses comme ça. Et donc voilà, ici, on est bien en 1889, mais il y a déjà des avions susceptibles de donner lieu à une parade aérienne, et surtout, c'est vraiment le sujet principal du roman, il y a des automates.
4: On va ici susciter la réflexion sur la place de la machine au sein de la société. Il y a aussi une dimension environnementale.
5: Oui, parce que qui dit machine, que ce soit des avions, des automates ou autres, dit industrie, qui dit industrie dit pollution, et donc déjà dans le Paris de 1890, on doit s'inquiéter de la raréfaction de l'air, de la pollution croissante, et donc il y a des lieux qui sont dédiés à la purification de l'air, dont le Sacré-Cœur de Montmartre, qui n'est pas du tout une basilique, mais une usine de purification de l'air. Il y a cette question environnementale, il y a d'autres questions bien entendu, parce que les automates, donc les intelligences artificielles, ça suscite aussi des questions déontologiques, et tout ça va être traité ici par le biais d'un magnifique roman d'aventure.
4: Voilà, donc d'autres thèmes également, la vie nomade et l'émancipation féminine.
5: Oui, on va avoir affaire aussi à une tribu de gitans qui va jouer un rôle tout à fait déterminant dans l'avancée de l'aventure. Et donc, nos personnages, qui sont des tout jeunes héros, hein, ils ont à peine 20 ans, sont deux jeunes garçons, une jeune fille, et donc, évidemment, on va se poser la question de l'émancipation féminine.
4: Vous le disiez, c'est un roman d'aventure. À qui est-il destiné ?
5: Il n'est pas très difficile à lire, donc il peut être abordé vers 12-13 ans sans problème. C'est un roman qui plaît à des ados, à des adultes, parce que les thématiques sont vraiment très très intéressantes et très originales, mais c'est une aventure construite de manière assez classique, qui tient en 3 jours, qui maintient en haleine, il y a beaucoup de péripéties, beaucoup de suspense, et donc on ne le lâche pas ce livre.
4: Alors merci Laurence. Je rappelle les références des deux ouvrages que vous avez présentés aujourd'hui. Tout d'abord, Pascal Estellon, Imagier pour compter les grandes personnes, c'est de la maison d'édition, les grandes personnes. Ensuite, Ariel Osle, Pax Automata, là aux éditions L'École des loisirs. On referme ici cette rubrique littérature jeunesse. On se retrouve la semaine prochaine, même endroit, même heure.
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